0: c'è il nuovo mondo.
1: Grazie mille, merci.
0: Spero avec l'orchestre de Renicole. Ils ont été extraordinaires en direct derrière. Mention particulière aux filles qui chantent. Zucchero, quel bonheur, quel honneur de t'avoir avec nous ce soir.
1: Merci, merci, merci.
2: Quel honneur, tu vas être bientôt. Alors il y a l'album qui est sorti. Normalement quand le chanteur vient comme ça, il fait sa chanson et puis il s'en va. Et puis nous, là j'ai voulu autre chose. L'album est sorti là. Il s'appelle Chocabec.
1: Voilà, yeah, Chocabec.
2: Chocabec. Tu vas être à Amnéville en concert le 26 mai, c'est dans pas oui. longtemps. Mais je tenais absolument à ce que tout seul, avec ta guitare, tu nous fasses un petit bout d'une chanson, parce que ça touche un sujet que j'aime beaucoup. C'est à propos d'un de tes amis qui a disparu. Et tu dis des choses très très belles. Alors un petit bout de la chanson, ça s'appelle À la fine, je crois.
1: À la fine.
2: À la fine. Et ce qu'on va faire, on le fait jamais, mais pour que vous puissiez en profiter, sous l'écran, on va passer le texte en français de la chanson. Voilà. On
1: sait pourquoi. Merci.
2: Pour comprendre l'âme de ce monsieur qui est devant nous.

0: Grazie mille, Monsieur Zucchero.
1: Merci.
0: C'est ça, un artiste, c'est la fête, c'est la tendresse, c'est l'émotion. Allez à Amnéville le 26 mai.
1: Et puis cet album, Fabien.
0: Sublime.
1: Merci.
0: Merci,
1: c'est ça.
0: Merci du cadeau.

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